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0: Coluche, qui raconte des bêtises en fumant des nuages.
1: Ouais.
0: Médé, Belote et Gainsbourg, en fumant des Pascal.
2: Ah, oui.
0: Le soir, apéro. Ouais. Avec Elvis et Jeunet, qui débattent pour savoir qui fait le meilleur Viva Las Vegas en version française.
1: Ah, c'est fou, hein.
0: Et vous me dites que ça s'arrête.
1: Bah, oui, oui. Votre épouse arrive, donc on imagine une nouvelle organisation.
0: Putain,
1: là.
0: Ouais. Une organisation, c'est un drame. J'étais en liberté, moi, là-haut. J'étais comme un étudiant Erasmus, qui n'est profité à tout. Et maintenant, elle débarque. Et là, fini les conneries, fini les petites escapades avec Aznavour, les pétards avec Bob Marley. Oui, oui, oui.

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2: Europe 2, nous sommes samedi matin, c'est le 13 juin aujourd'hui. Il est presque 7h10. Peut-être que vos enfants sont déjà en train de réviser pour les épreuves du bac. C'est un gros stress le bac, surtout pour les parents. Le bac 2026, ça a commencé cette semaine, ça continue à partir de lundi. Et pour l'occasion, chez Coé sur Europe 2, notre reporter Jean-Quête Exclusive a fait une investigation spéciale à ne surtout pas manquer. On la découvre ensemble après Michael Jackson parce que ça fait du bien dès le matin.

0: pour les parents, c'est de trouver, enfin d'attendre où vont aller leurs enfants. Et c'est surtout de trouver l'appart en 2 mois.
1: Oui, puis bon, tu rajoutes Parcoursup, tu rajoutes tout ce qui va avec.
0: Voilà.
1: J'enquête exclusive a décidé de bosser sur les épreuves du bac de cette semaine.
0: Cette semaine, dans 90 enquêtes, ils passent le bac, les partiels, les concours. Une génération capable de regarder 8 heures de vidéos sur les théories du complot concernant les pigeons, mais qui trouve qu'une fiche de révision de 2 pages, c'est beaucoup demandé. Selon un sondage, 68% des étudiants se demandent à quoi servent leurs études. Les 32% restants étaient absents au moment du sondage. Chaque année, ils s'acharnent à décrocher un diplôme prestigieux avant de tout quitter 6 mois plus tard pour aller traire des chèvres en Nouvelle-Zélande, vendre des bracelets à Bali ou devenir moniteur de plongée après 5 ans d'études en droit fiscal. 90 enquêtes, génération examen, enquête sur ces étudiants qui révisent pour un futur qu'ils ont déjà prévu de quitter, c'est bientôt sur ces stars.
1: Après le bac, cherche enquête exclusive, il y a aussi Parcoursup.
0: Parcoursup, chaque année, des milliers de lycéens formulent des vœux précis.
2: Je veux faire du droit à Bordeaux, du commerce à Lyon, de la médecine à Paris.
0: Puis la plateforme répond, félicitations, vous êtes admis en licence de gestion des espaces verts à 700 km de chez vous. Pour Enzo, qui rêvait d'être avocat, ce sera finalement berger dans le Cantal.
1: Oh bah voilà.
0: Pour Anaïs, qui se voyait chirurgienne, elle ouvrira un PMU à Rostrenin, en Bretagne. Quant à Mathis, après avoir reçu son 15e refus, il a décidé de se reconvertir dans les tests de cigarettes électroniques sur les réseaux sociaux. Un métier qu'il exerçait déjà officieusement depuis la 4e. Il fumait du Ragnarok en cours de technologie.
1: Oh bah oui.
0: 90 enquêtes, Parcoursup, enquête sur ces lycéens qui avaient choisi leur avenir, mais pas l'adresse, c'est bientôt sur ces stars.
1: Et on va terminer, cherche enquête exclusive, comme d'habitude, par le portrait de la semaine.
0: Dans le portrait de la semaine, Kevin, un jeune homme, enfin un jeune homme, c'est ce qu'il met encore sur ses formulaires. Parce qu'en réalité, Kevin a 50 ans et passe le bac pour la 35e fois. À ce stade, ce n'est plus un candidat, c'est un meuble de l'éducation nationale. Les sujets changent, les présidents changent, les ministres changent. Lui, il rate toujours. Chaque année, il arrive confiant avec sa calculatrice, ses fiches et cet optimisme de con qui fait croire qu'après 35 GSEC, la 36e va être le bon. Cette année, il se passe avec ses petits-enfants, c'est-à-dire à quel point Kevin est complètement con. C'est beau, c'est touchant, c'est surtout complètement débile.
1: Eh oui.
0: Mais après 35 ans à rater le bac, abandonner maintenant, ce serait presque dommage. Le portrait de Kevin, c'est dimanche, dans 7 à 8.
1: Sur ses stars, évidemment. Allez mon Kevin, un gars qu'on veut.
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0: Bon réveil avec Europe 2. Les yeux qui picotent un petit peu un samedi à cette heure-là. Oui, mais vous allez voir, avec Koé, vous allez être de bonne humeur. Dans un instant, Patrick Sébastien passera nous voir. On va parler Coupe du Monde. Alors apparemment, Patrick, il a fait des nouvelles chansons spéciales foot. Restez là, on les découvre ensemble. Ce sera après Teddy Swims chez Koé sur Europe 2. Il est presque 7h20.
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0: Heureusement qu'on a dit familial.
1: Ouais, ça,
2: ça va, et si j'avais dit quand on souffle dans la quéquette à des champs, ça fait vibrer ses petites dents, ça s'aurait fait.
3: Ouais, ouais, ça, c'est un peu.
1: Ça va pas non plus autre chose.
2: Tu la vois l'image, tu la vois l'image. Quand on souffle dans le tuyau à rabiot, ça lui décolle la peau.
3: Ça lui décolle. Non,
2: plus rien faire. Et quand on souffle dans l'évier de Mbappé, ça lui chatouille les doigts de pied.
3: Ça aussi, on peut plus. Non, on peut plus non plus.
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1: Vous m'appelez un bar quelque part en France, je vais offrir la tournée à ceux qui prennent le café. Nous partons, on va dans quel coin? Dans l'Aude.

0: je vais offrir la tournée à ceux qui prennent le café. Nous partons, on va dans quel coin? Dans l'Aude.
1: C'est où ça?
0: Attention.
2: Épicerie de Paraza, bonjour.
0: Oui, bonjour. Ah bah je suis dans une épicerie, je suis pas dans un bar. Je suis pas dans un bar.
2: Bar, épicerie.
0: Mais oui, mais c'est
2: on
0: ça.
2: On fait tout.
0: Mais bien sûr, madame. Mais dans les petites villes, on fait bar, épicerie, réparation de pneus, machine à laver et médecin. Bien sûr, j'ai oublié qu'on faisait tout. Moi, c'est Coé.
2: Est-ce que c'est une blague?
0: Non, madame. Bonjour. Je m'appelle Coé. On est sur Europe 2, dans toute la France, la radio. Comment ça va?
2: Ça va et vous?
0: Ça va très très bien. Mais c'est quoi votre petit prénom?
2: Moi, c'est chez Fabienne, par hasard.
0: Vous appelez chez Fabienne, par hasard?
2: Ouais, c'est ça.
0: Eh ben bonjour,
2: dans
0: Fabienne.
2: Dans l'Aude.
0: Alors, quel endroit dans l'Aude, exactement?
2: On est entre Narbonne et Carcassonne.
0: D'accord, très bien, très bien.
2: Voilà. On se situe, ouais. Et j'ai un bar-épicerie, une petite épicerie, bar et puis restauration.
0: Le petit village, vous m'avez dit, s'appelle comment?
2: Par hasard.
0: Par hasard?
3: Par hasard.
2: Alors, attendez.
0: Par hasard.
2: P-A-R-A-Z-A.
0: Ah, c'est pas par hasard.
2: Par hasard.
0: Ah, c'est énorme, je connaissais pas du tout. C'est gros, c'est petit, il y a combien d'habitants?
2: Il y a combien d'habitants à par hasard? Il est là. 700.
0: Il est là, je crois qu'il allait dire, il est là, il y en a qu'un.
2: On va vous faire un petit coucou. Coucou!
1: Oula, il y a du monde.
0: Bonjour, par hasard. Ah, putain, ça va me coûter cher cette connerie.
2: Voilà,
0: ah
2: là là.
0: Ah mince.
3: Non, c'est, ah, ils font tout, je vois.
2: Voilà.
0: Vous êtes.
2: Oui.
0: Bonjour.
2: Allô. Il dit bonjour à tout le monde, Coé.
0: Bonjour les amis.
1: Bonjour Sébastien.
0: Oh là, mon Dieu. Vous êtes. Il y a combien de personnes dans le bar? C'est cher ce soir. Il y a combien de personnes dans le bar?
2: Là, on est à peu près une vingtaine. 1, 2, 3, 4, 5, 6, 7, 8, 9, 10, 11, 12, 13. 15, une quinzaine.
1: Et c'est mardi le match, hein, c'est pas.
2: Mais
0: pourquoi il y a autant de monde que ça?
2: Mais parce que par hasard, on aime venir à l'épicerie.
0: Oh bah, écoutez, les gens, ils ont toujours besoin d'un truc, c'est une ville.

0: beaucoup de café ce matin.
1: Bon, vous savez quoi, ma petite Fabienne, la prochaine tournée de café, elle est pour moi.
0: Alors la prochaine tournée de café est pour Coé.
2: Est-ce qu'il y en a quelques-uns voilà. qui sont...
1: Alors, maintenant, question intéressante. Est-ce qu'il y en a qui prennent autre chose que du café à cette heure-là?
0: Est-ce qu'il y en a qui prennent autre chose que du café? Il y a des bières.
1: Qui prend une bière? Passez-moi quelqu'un qui prend une bière.
0: Qui veut lève la main qui prend une bière?
1: Oh là là.
0: Alors, j'en ai 1, 2, 3, 4, 5, 6...
2: Une quinzaine.

0: Fabienne,
1: c'est une femme, quoi.
2: C'est une
1: nous, on est sérieuses, une femme,
2: Fabienne,
1: on voit pas.
2: Ils font quoi comme boulot?
3: On travaille pas, les gens, là.
1: Alors, on demande si vous travaillez pas. Oh
4: Le chômage, le chômage.
1: C'est une blague. C'est vraiment une blague.
5: Fabienne, vous faites restauration. Oui. Vous faites restauration aussi, je vois.
1: Oui, on fait restauration, c'est pour ça.
2: Qu'est-ce qu'on mange?
1: Je fais de la petite restauration.
2: Alors, voilà. Allez, vas-y, ce midi, qu'est-ce qu'on va manger? Vas-y, fais-moi rêver.
6: Le plat du jour.
1: Alors, entrecôte. Alors, moi, c'est tout dans la même assiette. C'est une viande, les frites et la salade.
6: Voilà.
1: Entrecôte ou magret ou salade de chèvre chaud. Jambon grillé.
2: C'est bien. Et bah, tu sais quoi? De toute façon, vaut mieux une petite carte avec des produits bien frais. Voilà, ouais. C'est le principal.
1: Merci, c'est gentil.
2: Je te fais un gros bisou.
1: Attendez, je peux juste passer deux petits merci.
2: Bien sûr, oui.
1: Alors, je voudrais remercier tous les habitants de Paraza qui font vivre l'épicerie.
2: Ah, c'est bien.
5: C'est très joli, l'épicerie.
1: Sans eux, je ne serais pas ici.
2: Ça, c'est donc important. Voilà, il faut faire vivre les petites épiceries dans les petites villes.
1: Voilà. Donc, merci à tous mes clients qui viennent à l'épicerie. Oh, et en fait, je voulais dire aussi un petit bonjour à ma fille qui a une petite épicerie à l'Herme de Musset dans la Gironde, à côté de Bazas, qui a une petite épicerie restauration. Et donc, je vous souhaite bon courage et je lui fais un gros bisou.
2: Et en tout cas, c'est très courageux de votre part. Et heureusement que vous êtes là pour faire vivre les petits villages comme ça, c'est important. Je te fais un gros bisou.
1: Merci.
4: Et vive le chômage.
1: Bisous.
2: Bisous.
1: Au revoir.
4: Le chômage.
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8: 7h37 sur Europe 2. J'en connais qui se rongent les ongles en ce moment. C'est ceux qui passent le bac la semaine prochaine et aussi leurs parents, parce que bon, on va être clair, on a envie que nos enfants réussissent, donc ça nous stresse aussi. Et on a le top de Stouff qui arrive. On parlera des moments justement où il faut garder son calme. Comme ça, on sera dans le thème. C'est chez Coé sur Europe 2 après Santa. Je préfère.

0: et qui me regardent dans l'écran, qui sont tous,
1: toi, là,
0: qui nous voient, hein, je les embrasse et qui sont tous autour de la table, ils disent bon bah il nous a vus. Mais ça, c'est un concept que je ne comprends pas, peut-être parce que un peu en tant que patron, mais t'arrives au boulot, il est machin, puis le premier truc que tu fais. Café, on se pose. Alors, donc, toi, t'as fait quoi ce week-end?
2: Tout en remuant.
0: Ouais, ouais. Excusez-moi, mais ça, c'est un concept que je ne comprends pas.
3: Peut-être qu'il y en avait plus tôt aussi pour discuter, justement.
1: Et on arrive au bureau, c'est bon, alors, mes mails, mon Facebook.
0: Je vous l'ai déjà dit, la durée réelle de boulot sur 8 heures, c'est 3h40. La durée réelle de boulot. Si t'enlèves la pause clope, la discussion, le machin, le washi washa, le j'ai fait mes mails, ma petite à l'école, le machin, le truc, 3h40.
4: Tu vois, nous, on travaille bien.
0: Travailler beaucoup trop, même.
2: C'est vrai.
1: Beaucoup trop.
2: Un autre moment où il faut savoir rester zen, c'est quand t'écris un long message, soit sur ton téléphone, soit par mail, tu l'effaces, sans faire exprès.
3: Ça
2: avant de l'envoyer, tu l'effaces.
0: Oui. Ah, tu l'envoies, c'est déjà arrivé, toi?
1: Moi, tout le temps. Souvent, les mails, en fait, avant que je finisse, d'écrire mon mail, je sais pas pourquoi, j'appuie sur une mauvaise touche et pas un truc qui part. Oh non.
4: Mais des fois c'est pas plus mal parce que des fois t'en envoies, on comprend rien.
0: Ouais. Pas faux. Quoi d'autre?
2: Il y a aussi quand ton site te demande de créer un nouveau mot de passe avec 18 caractères, 3 émojis, 4 chiffres.
1: Et qui change tous les deux mois.
2: Le nom de ton hamster quand t'étais petit.
0: Mais dans la maison, excusez-moi, ils n'ont que ça à faire au service informatique.
2: Il n'y a que ça.
0: Tous les deux mois, ils te demandent un nouveau code qui n'a absolument rien à voir avec le précédent. Mais mec, j'ai plus d'imagination, moi. J'en suis à Gloubi Boulga 128, j'ai marché dans une merde 39 du dollar, je ne sais plus
2: tous
0: quoi
2: les
0: faire.
2: Tous les deux mois, c'est vrai qu'on change.
0: Mais non, mais t'as envie de leur dire, les gars, arrêtez, il n'y a pas des... Moi, dans mon truc, il n'y a pas les codes de l'arme nucléaire, tu vois. Ouais,
3: donc, il faut identifier après avec ton téléphone, avec un numéro aussi, je sais pas si t'as ça.
2: Après, maintenant aussi, il faut que tu... tu prends ton téléphone, tu
1: t'appelles... Ici, là?
2: Oui.
0: Les gars, service informatique, on passe du Taylor Swift, hein. Détendez-vous, hein. Nous, on fait un an de loyer, hein. On n'est pas...
4: On n'a pas de missile, hein.
0: Il n'y a rien à craindre. On va pas taper sur l'Iran, hein. Je veux dire, vraiment, là-dessus...
2: Et on va terminer pour, comme moment où il faut rester zen, c'est quand ta chérie doit choisir son plat au restaurant. C'est vrai qu'on prend beaucoup de temps, nous, les filles, à choisir.
4: De toute façon, peu importe ce qu'elle choisit, de toute façon, elle te piquera ce que t'as dans ton assiette. Oh, ça a l'air bon, ton truc, je peux manger.
2: Donc, soyez patient, restez zen. Oui, je sais.
0: Vous avez du lait dans la purée? Non, il y a du lait. Ah, bah non, s'il y a du lait, non.
2: L'accompagnement, on peut le changer avec...
0: Ouais, on peut le changer, on peut mettre du riz blanc. Riz blanc. Oui, vous avez du riz blanc. Vous avez des épinards aussi. Je vais prendre
1: épinards. Mais madame, ça n'a plus rien à voir, du coup. Bah non.
0: Ouais, bah non. Je vais prendre riz blanc, épinards et pas de purée. Et pas de lait. C'est une sauce. Bah non, je prends pas de sauce. Sans sauce. Grillé. Bah voilà. Ben voilà. Et dès que toi, ton assiette, elle est arrivée, t'as même pas goûté. Je peux goûter?
4: Ouais.
3: C'est toi qui dis ça?
0: Quoi?
3: Ouais, tu tapes dans nos assiettes tout le temps, les frites, les pâtes, les machins.
4: Ah, plus, moi maintenant.
2: Non, il le fait plus, ça.
0: Non, moi, espèce de grand con.

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0: grosses et bienvenue dans les moins grosses têtes avec aujourd'hui autour de la table en fait journée mondiale des archives d'aujourd'hui. Oui. Sur lui, j'ai retrouvé une photo qui prouve qu'il a pris du bidou mais il reste beau gosse, piètre.
1: Oh, merci.
0: À sa gauche, j'ai retrouvé dans les archives une vidéo de lui à 7 ans, déjà bourré, Corentin. Le réalisateur de cette émission 97, il mesurait déjà 2m20. Depuis, il s'est tassé, Vito. Et la seule fan de l'émission, bon bah, elle a pris un bon coup de pelle et la moustache a poussé en 20 ans. Stouff.
2: Merci.
0: On commence avec une première question d'un auditeur qui est curé. Père GPT entre de Metz.
3: GPT entre de Metz.
0: GPT entre de Metz. En 1867, l'archiduchesse d'Autriche, Mathilde de Teschen, est morte alors qu'elle n'avait que 18 ans. Mais comment est-elle morte ?
4: C'est un accident.
1: Un accident ?
0: Non, oui, c'est un accident.
1: Elle est tombée dans un puits ?
0: Non.
1: Elle est tombée ou
0: alors c'est un accident très bête.
4: Tombée dans les escaliers ?
0: Non, pas du tout.
1: Elle a marché sur un truc ?
0: Alors c'est dangereux et ça pourrait encore arriver
2: est-ce
0: aujourd'hui.
2: Est-ce que c'est un problème de cœur ? Le cœur s'est arrêté en faisant une action ?
0: Pas du tout.
5: Elle a déclenché un incendie sans faire exprès ?
0: Alors, elle a déclenché un incendie d'une façon particulière.
2: En faisant la cuisine ?
4: L'alcool dans la cheminée ?
0: Non.
1: En s'allumant une clope ?
0: Alors, elle s'est allumée une clope, mais surtout, c'est pas en l'allumant qu'elle...
4: En la jetant, elle l'a jetée.
0: Alors, c'est pas en la jetant.
1: Bah alors,
4: en la mettant dans sa poche.
0: Qu'est-ce qui se passe ? Elle fume une cigarette, quelqu'un arrive et...
4: Ah, elle cache la clope.
0: Elle est morte, brûlée, après avoir mis le feu à sa robe en voulant cacher une cigarette pendant qu'elle fumait dans sa chambre. Elle a entendu les pas de son père paniquer. Elle a mis la cigarette dans son dos. La robe a pris feu à cause de la cosmétique.
1: C'est horrible.
0: De Corentin. C'est horrible. On termine avec une dernière question d'une auditrice voyante. Madame, je lis l'avenir. Dans Libourne.
1: C'est parce qu'il voulait dire dans les boules. En fait.
0: Dans les
2: j'ai
0: boules.
2: Compris, oui.
0: C'est Libourne. Que proposent certaines sociétés américaines après un décès ?
4: Faire la fête.
0: Alors, c'est une forme de fête.
2: C'est par rapport à l'enterrement ?
0: Alors, c'est pas par rapport à l'enterrement.
1: C'est avec les cendres ?
0: Avec les cendres.
1: Ils éparpillent les cendres sur les gens qui dansent ?
0: Alors, ils n'éparpillent. Alors, si, ils éparpillent et ça ressemble à de la fête.
5: Ils les envoient dans une fusée dans l'espace ?
2: Non, des cotillons.
0: Alors, c'est pas dans l'espace.
1: Dans un feu d'artifice ?
0: Dans un feu d'artifice.

8h01 sur Europe 2. Bonjour, c'est samedi, ça va ce matin? Vous êtes en forme? Alors de prendre le petit déj, on va se donner faim avec un nouveau classement du Burrit Machine qui arrive chez Koé sur Europe 2. Ça sera après un DJ que Koé a vu hier soir au Stade de France. Voici David Guetta.

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1: Ah, si.
2: Ça, je suis d'accord, je peux pas le blairer.
1: Non. Ah, non.
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4: Europe 2, est-ce que vous avez déjà fait des câlins dans un lieu un petit peu insolite avec votre chérie? Je sais pas, une voiture, une cabine d'essayage, un tracteur, pourquoi pas? Eh ben, le sondage qui arrive va vous parler. Coé est tombé là-dessus, il va nous le donner dans un instant. Ça sera juste après Aurélien ce matin sur Europe 2.

0: Tu fais ça quand tu peux, t'as pas de chez toi.
1: C'est ça.
0: C'est quand t'es les parents et que tu sais, oui.
2: Va dans la voiture auto-école, c'est trop bien.
1: Quoi?
0: 61% l'ont déjà fait en pleine nature.
1: Oui. Des fois ça pique.
3: J'ai l'impression que Stouff, que tu as répondu oui à tout.
0: Il a raison. Pourquoi j'ai cette impression aussi que ça va être le oui Stouff?
3: Le non. Oui blasé, oui, mais évidemment.
2: Bah, ça va.
3: C'est vrai.
2: Oui, sur le périph, évidemment. Non,
3: à la préfecture, en attendant.
2: Oui. Sur la tour Eiffel. Oui.
0: 38% déclarent l'avoir fait sur une plage ou dans la mer.
3: Alors ça, c'est à déconseiller l'un et l'autre.
1: Oui, mais bon.
2: Oui, allez, bon.
0: T'as déjà fait une plage?
1: Ouais, mais c'est pas... Non, on conseille pas.
3: Là, le sable,
1: non,
3: attention.
1: Non, c'est chiant.
0: Pour 27%, ils l'ont déjà fait dans une piscine ou un jacuzzi en plein air.
1: Oui.
3: Oui, bon.
0: Mais Stouff, elle l'a fait aux autres Beauval, c'est ça qui est plus fort.
1: Piscine, attendez,
0: excusez-moi. Dans le truc des ours.
1: Pousse, piscine, personne n'a jamais tenté dans une piscine.
3: Bah si, la piscine municipale.
0: Non,
1: attendez. Pas municipale, mais...
0: On est d'accord, pas celle où il y a du monde, la piscine.
1: Non, bah la piscine, bah oui.
2: Avec le bonnet de bain, les lunettes.
1: Non, municipale, non.
0: On est d'accord. 16% le font sur un balcon. Ah, ou parfois fenêtre avec rideau ouvert.
3: Bah oui.
1: Ah, c'était tes voisins, ça.
3: Eh oui, ça c'est stylé, ça.
1: Avant, qui a fait ça?
3: C'est pas mal dans une... Parce qu'en fait...
1: J'ai pas...

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2: Vous avez qu'une envie, vous attendez le match de football de l'équipe de France qui va se jouer mardi. Ouais. Et vous vous dites, tiens, est-ce que je vais je connais tous les joueurs. Et alors forcément, si vous n'êtes pas un grand pro du football, si vous êtes pro, oui. Si vous n'êtes pas un grand pro et que vous êtes un peu comme moi, c'est-à-dire vous rattachez à l'équipe de France que quand il y a des grandes occasions, mais vous dites « Ah, il y a eu du changement ».
3: Mais ça la fout toujours mal, en plus, quand tu ne reconnais pas un joueur avec les autres à côté, ça fait
2: mal. Eh bien, nous allons vous aider avec les moyens mémotechniques pour retenir le nom des joueurs, à commencer par Ryan Cherki.
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4: Europe 2, que diraient nos voitures si elles pouvaient parler? La réponse arrive en exclu chez Coé sur Europe 2 avant 8h30, et ben juste après Alex Warren.

0: Et si les voitures parlaient? Études scientifiques.
1: Ah oui, ouais.
0: Par exemple, que pourrait dire la nouvelle Audi Q3?
1: Ah, c'est pas mal.
2: Alors, je sais que je suis belle, mais je te préviens tout de suite. Je recharge pas le premier soir, en fait. Je fais pas la clim bizone, et si tu veux me pécho, t'as intérêt de sortir de ton chéquier. Polo, ça.
0: Ah oui, non.
3: Elle se la pète un peu.
0: Ça raconte un peu, c'est vrai. Il y a la version BYD aussi chez les Chinois.
4: Contrairement à la connasse du dessus, moi, tout est inclus. Et je coûte deux fois moins cher. Invite des potes, j'ai 5 places. Tu pourras même passer par derrière.
0: Mais pourquoi
3: mais
0: il
3: c'est
0: est...
3: pratique, c'est une 5 portes
2: Voilà,
3: bon, avec le Q3, il y a
2: 2
3: portes.
2: Il y a 3 places, hein,
0: Et la Renault Zoé électrique, qu'est-ce qu'elle pourrait dire?
5: Allez les copines, et si on allait se promener?
6: Low battery.
0: C'est vrai. C'est pas,
3: y a
0: pas
3: une...
0: Ah, le 4x4 Range Rover, il dirait quoi, lui?
6: Bam, c'est pas où le centre-ville?
7: Ne passerai pas.
6: Ah, d'accord.
0: Pourquoi?
3: Ah bah va te garer avec un 4x4. Déjà,
0: enfin.
3: c'est 200 euros, bah oui, je crois que c'est 250 euros la journée de stationnement.
0: Attendez. On a voulu avoir une pensée pour le Fiat Multipla.
3: Ah
0: oui. Cette voiture horrible qui avait 3 sièges à l'avant. Que pourrait dire le Fiat Multipla?
8: Miroir, rendez-moi un miroir qui est le plus beau. Oh bah ça veut pas arranger ma gueule, ça, dis donc.
0: Non. Ou peut-être que si. La 307 de Piètre qui devient maintenant totalement mythique. Si elle pouvait parler, elle dirait quoi?
9: Laissez-moi passer les blaireaux là. Tiens, Tesla, prends ça dans les carreaux, ça sera de la buée.
0: Et enfin, la nouvelle Ferrari électrique qu'on a découvert il y a une dizaine de jours, qui fait pas l'unanimité. Si elle pouvait parler, elle dirait quoi?
8: Coucou le cousin Multipla, moi aussi je suis moche, mais en plus mais je coûte super cher. Viens, on fait des bébés et on les appellera Suzuki Baleno. Youpi, copain.
0: Ouais, c'est vrai que... Ouais, non, c'est, hein, on est d'accord.
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20 ans, Coé sortait cette chanson pour la Coupe du Monde. Et 20 ans plus tard, il en a fait une nouvelle. Et vous allez voir, elle est complètement différente. On la découvre ensemble sur Europe 2, après Offenbach et la reprise de Star Sailor. Bonjour.

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1: La Coupe du Monde de football, ça démarre
2: ce soir.
3: Ce soir.
1: Il y a quoi alors ce soir à la télé pour les fans?
2: Mexique, Afrique du Sud.
1: Mexique, Afrique du Sud. Super, je m'en fous. Donc
3: la cérémonie d'ouverture déjà.
1: Ah, la cérémonie d'ouverture. Et puis surtout toutes les musiques qui vont.
3: Ouais, alors cette année, c'est, normalement, c'est à toujours une in, un truc qui ressort. Là, cette année avec l'intelligence artificielle.
1: Mais allez, la chanson officielle, Shakira, Burna Boy. Burna Boy.

0: Tu sais, on dirait une chanson de match nul.
1: Oui,
0: c'est un beau match. Partout, c'est un beau match, mais personne n'a gagné. Quoi. Ça sent le. Tu vois c'est le, ça sent le Iran Curaçao. C'est un match que tu regardes, c'est bien. C'est bien, mais.
2: Ouais, ouais. Elle aurait pu sortir n'importe quand, en fait.
0: T'es comme ça, tu.
3: Ouais. Ça vaut pas le Waka Waka, quoi.
0: Je suis d'accord. Ouais. Waka Waka, ça sent une victoire. Alors, il y a Mexique, ça, c'est la musique qu'a sorti le Mexique. Ouais. Desde

0: Ça va être le générique de la Coupe du Monde au Mexique.
1: Non mais, tu vois.
0: Mec, c'est, ça veut dire que le commentateur, il va falloir qu'il soit au taquet après ça.
1: Non mais c'est surtout que tu sens le cliché entre les deux des, de l'Amérique du Sud. Parce que, mais remets-moi Shakira. Tu sais, Shakira regarde, c'est un peu mou. Shakira regarde. Shakira, il cherche les mecs qui sont en Colombie, ils cherchent la drogue.
0: Ouais, ouais.
1: Avec le Mexique, tu sens qu'ils l'ont trouvé.
2: Apparemment, c'est eux qui l'ont trouvé.
1: Finlande, la Finlande aussi a fait un hymne.

0: Ok, la Turquie a sorti son hymne.
1: Mais... Le duplé.
2: Ils sont en guerre.
1: Que

0: rigolo.
1: Mais ça, ça fait Coupe du Monde.
0: Oui, tu peux chanter, quoi.
1: Bon, vous savez, c'est pas pour dire, mais le meilleur de tous restera sans aucune prétention ce chef-d'œuvre musical de l'époque. Alors, on l'a assez entendu. Pour ceux qui savent pas, ça c'était de nous, oui.
2: Tu sais que cette musique, moi, elle me donne des frissons, mais aussi elle me rend triste parce que c'était en 2006.
1: Oui.

0: 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Mais il n'y avait pas WhatsApp à l'époque. Alors qu'aujourd'hui, ils peuvent le faire. Il suffit de les envoyer au 06 33 11 32 11. On découvre les questions de vos enfants avant 9h et les réponses de Koé après Avamax sur Europe 2.
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1: Question d'enfant, 06 33 11 32 11. Faites-vous plaisir, les gars.
2: Salut l'équipe, c'est Wyatt. Quand Salut. Les adultes vous dites on verra, ça veut dire quoi? Parce qu'on voit jamais.
3: Hey, ça veut dire non.
1: T'as tellement raison.
4: Ouais, ouais, ça veut dire.
1: Tu pourras aller avec mes copains en vacances. On verra.
5: Une mobilette.
1: On verra. Je crois que t'as raison, mon grand.
6: Mais moi, tu vois, je suis en train de discuter avec la direction pour la saison prochaine. J'aurais demandé une augmentation, ils m'ont répondu la même chose.
1: On verra.
7: En général.
1: Ouais. Bah, c'est pareil. Ouais. C'est exactement. Ouais, c'est vrai que quand tes parents disent.
7: On a pas trop la réponse, quoi.
1: On verra si on a compris.
7: Oui, c'est que c'est. Non, mais bon, peut-être que.
5: Et des fois, ça veut dire si je gagne au loto aussi, ça.
1: Ouais,
5: on verra.
8: Salut l'équipe, c'est Timéo. Piette, c'est quoi ton travail?
1: Ah! Ça, c'est vrai que même moi, c'est un mystère. Alors, je vais prendre un papier, un stylo. Je vais essayer d'avoir la réponse. Alors.
5: Mais ne vous fiez pas au personnage. Je suis un bourreau de travail. C'est moi qui fais tout ici.
7: C'est vrai.
1: Alors, vas-y, c'est quoi?
6: Un bourré de travail.
5: Un bourré de travail.
1: Donc,
5: de mettre du contenu dans l'émission, à la base. Je suis auteur sur cette émission.
1: Est-ce que t'as remarqué que même quand il a dit je mets du contenu dans l'émission, il s'est retenu de pas rire.
5: J'étais là, je dis est-ce que je vais dans la vanne ou parce que ça sert à rien, on s'en fout.
1: Je fais rien.
5: Je suis un branleur, je fais rien.
1: Il est contenutologue.
5: Je suis contenutologue.
7: C'est de l'édito, j'écris des blagues de l'émission.
1: Non, c'est vrai, non, c'est un gros bosseur.
3: C'est une machine, un
1: gros bosseur. Il vérifie pas tout, mais des fois, on va dire que quand il prend une news, il vérifie pas si elle existe, ça l'arrange.
5: Le principal, c'est que
7: ça fasse marrer.
5: Faut que c'est drôle.
1: Voilà, il met du contenu. Faut que c'est du contenu vérifié, ça c'est un autre métier.

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1: Un auditeur pour le téléachat, ils veulent qu'on vende quoi chez Pierre et Maryse ?
2: Un livre de voyage.
1: On se connecte.
2: Ah ouais ?
1: Eh bien, chers auditeurs, bonjour à tous et bonjour Marie.
3: Et bonjour Pierre.
1: Chers téléacheteurs, bonjour Marie.
3: Bonjour Pierre.
1: Bienvenue dans ce nouveau téléachat.
3: Bonjour Pierre.
1: Téléjoming spécial auditeur de Gris. Bonjour Marise.
3: Bonjour Pierre.
1: Sur Europe 2, Marise, qu'allons-nous vendre ce matin? Bonjour.
3: Et bonjour Pierre. Et bien, tenez Pierre, c'est un livre de voyage. Attention, ouais. Il est lourd.
1: Oh nom de Dieu.
2: Ah oui, en effet.
1: Ouais. Il pèse un âne mort ce truc. Attendez, je l'ouvre. Au hasard, chère Marise, je tombe sur le Kenya et la Panzanie.
2: Non, c'est la Tanzanie.
1: Et vous dites, attends, pour moi, Marise, figurez-vous que là-bas, vous allez pouvoir donc découvrir un magnifique. Et je dis, bonjour, c'est mon chéri, c'est mon réveil matin. Magnifique point culminant africain.
2: Ah oui.
1: Chère Marise, bonjour Marise.
3: Bonjour Pierre.
1: Vous allez pouvoir découvrir là-bas le Kiliki.
3: Le Kiliki.
1: Je tourne une magnifique autre page et là je tombe sur Dubaï.
2: Dubaï.
1: Bonjour Marise.
3: Bonjour Pierre.
1: Et vous êtes Dubaï, le pays des œufs des fiscaux, chère Marise. Le pays des influenceurs cocolito. Puisque là-bas vous pourrez découvrir le plus grand gratte-ciel du monde à la page 222, chère Marise.
3: Ah, je vais voir.
1: Le Burkaka. Le Kabourki. Le Kur. Le Kourbina Koukou.
2: Non.
1: Le Boubou et Sherif Alouna. Le Burkinaki. Le Kiki. Le Kiki Karmoutassé. Le Kiki.
2: Non, pas du tout.
1: Je vais y arriver, Marise, ne m'aidez pas.
2: Non, c'est pas là.
3: Ah, vous parlez le Burj Khalifa, Pierre, c'est donc ça?
1: Le
3: ça,
1: Burj, ça s'en va pas, le Kursa.
3: Non, mais. Burj Khalifa.
1: Oui, le Kiki.
3: C'est pas possible.
1: Bon, écoutez, je ferme ce bouquin, vous n'avez qu'à partir un peu zoul et me mettre
3: pêcher. Allons-y, Pierre, allons-y.
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0: il est mort.
1: Ouais, c'est ça. Ouais, c'est la fin, c'est ça, que je suis d'accord.
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0: quand même écouté dans 42 pays. Donc, c'est pas n'importe quoi, j'ai même été écouté en Chine. Hein, j'ai une fois que je suis à une radio locale, j'ai une radio internationale. J'ai bien un copain avec qui j'ai passé son CD à la radio. Ouais. Il a été contacté par un chinois.
1: Non. Ah bah oui, bah c'est ce que je vais dire à Alain Liberty, quand il va venir me voir, le patron, je vais dire ça va, je dis bah oui, j'étais contacté par un chinois. il va me dire, oui, alors total respect. C'est fou quand même. Alors moi j'aime bien cette phrase, écoutez.
2: Non, tu es
1: la phrase de madame qui intervient, ça marche pour tout ça. Quand ma chérie me demande d'aller marcher, alors que je suis en train de regarder Turbo.
2: Non, tu es
1: ce que dit la femme de Pietre quand il rallume une petite clope au moment de l'apéro. Ce que disent les auditeurs de notre émission, le chauffeur de taxi qui met une autre radio.
2: Non,
1: ce qu'avait dit Jeanne d'Arc.
2: Non,

0: Elle l'a pas dit assez fort.
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2: Voilà le programme des 15 prochaines minutes sur Europe 2. Coé va appeler quelqu'un quelque part en France pour lui souhaiter bonne fête. À chaque fois, on tombe sur des gens très sympas mais qui savent pas forcément ce qui se passe. Ça sera tout à l'heure. Avant ça, les champions du monde de l'actu et on écoute Beyoncé. Bah, il est bien ce samedi matin avec Europe 2.

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1: Champion du monde de l'actu, il s'appelle Victor Rivas. Il est américain, il a 40 ans, il a réussi l'exploit d'échapper à la fois à la police et à un alligator pendant une course-poursuite en Louisiane. Tout ça en étant complètement bourré. Je peux encore rentrer. C'est après avoir percuté une barrière sur l'autoroute. Il a sauté d'une portion surélevée de la route pour atterrir dans le marécage où l'alligator l'attendait. L'alligator lui a arraché la peau à plusieurs endroits du corps, mais blessé, il a quand même continué sa fuite pour finalement, il a été repéré par un drone et arrêté.
2: Sacré Victor Rivas.
1: C'est vrai que c'est l'inverse maintenant. Ah, c'est fou. Il y a eu un moment donné, t'avais les gens mecs qui avaient un petit crocodile sur le t-shirt. Ouais. Maintenant, c'est l'alligator qui a un petit polo en Victor Rivas. c'est le mec qui revient dans la marée. Il fait non, c'est quoi ton petit polo? Ça, c'est un Victor Rivas.
2: C'est la nouvelle collection.
1: Ça, c'est un gars. C'est la nouvelle. Putain, elle est belle ta collection Victor Rivas. Elle est belle. Deuxième champion, Kelsey Morgan. Je l'adore celle-là. Elle a 34 ans. Elle est américaine. Elle a vendu 1800 bouteilles d'eau à 9$. Ouais. Sur un marché fermier, vous savez tout le délire du bio, des influenceurs qui disent cette eau, elle est.
2: Alors, sans nitrite, sans machin.
1: C'était de l'eau de montagne. Je vous le dis parce que c'est quand même intéressant. Sans gluten artisanal, filtré à la main, sans cruauté et adapté aux végétaliens.
2: D'accord. Mais il n'y a pas de gluten dans l'eau.
3: Il n'y a pas de cruauté non plus.
1: Les inspecteurs sanitaires sont venus et ils l'ont surpris en train de remplir toutes les bouteilles avec le tuyau d'arrosage qui sortait directement de la maison. Elle a été interrogée et elle a dit « Je n'ai jamais dit que ce n'était pas de l'eau du robinet. J'ai dit que c'était sans gluten. »
2: Mais évidemment, il n'y a pas de gluten dans l'eau.
3: Oui, forcément.
2: Et sans cruauté,
1: De l'eau sans gluten. Vivement l'eau en poudre.
2: Ah ouais. Voilà. Mais comment tu fais pour la fabriquer, l'eau en poudre?
1: Tu l'as dilué avec de l'eau. Je t'expliquerai. Le champion du jour, c'est un père de famille qui, pour éviter de payer ses contraventions, a immatriculé sa voiture au nom de sa fille. Alors bon, il y en a peut-être qui y ont pensé.
4: Elle a quel âge la fille?
3: Moi, je disais avec ma mère, moi.
1: Alors qu'elle avait 9 ans.
4: Ah ouais, bon.
1: Pendant 10 ans, il a accumulé les infractions en toute tranquillité jusqu'à ce que sa fille, devenue adulte, reçoive plus de 15 000 euros d'amende. Et une saisie bancaire. Elle a fini par porter plainte contre son père. C'est moche.
3: C'est bonne ambiance,
1: et le tribunal a découvert qu'il avait déjà 12 mentions à son casier, dont 7 pour escroquerie. Il a écopé de 12 mois de prison avec sursis et l'obligation de rembourser sa fille.
2: Ah ouais.
1: Voilà. Elle a fait une chanson d'ailleurs, demoiselle.

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1: C'est la Saint-Médard.
2: Croche.
1: Bon, je ne connais,
3: je connais pas personne qui s'appelle Médard.
1: Alors, on dit, s'il pleut la Saint-Médard, il pleut 40 jours plus tard. À moins que la Saint-Barnabé ne lui coupe l'herbe sous le pied.
4: Ah oui, c'est vrai.
1: Donc attendez, à Saint-Médard, c'est aujourd'hui. 8, ouais. 9, 10, 11. Saint-Barnabé, c'est jeudi.
5: Oui.
1: Donc ça veut dire que s'il pleut la Saint-Médard, il va pleuvoir 40 jours plus tard. Donc on va avoir un été.
4: Mi-juillet.
1: Voilà, un été avec de la pluie.
3: Ouais, pourri.
1: Sauf s'il pleut plus à la Saint-Barnabé, ça lui coupe l'herbe sous le pied.
2: Sauf s'il fait beau à la Saint-Barnabé le 11 juin, là on aura du soleil.
1: D'accord.
4: Non, ça veut dire quoi, la Saint-Barnabé ne lui coupe l'herbe sous le pied, ça veut dire
2: quoi? En gros,

0: mère, on s'est dit qu'on allait vous garder un petit peu pour vous souhaiter bonne fête.
1: Ben, c'est gentil.
0: Qu'est-ce que vous connaissez le dicton à la Saint-Médard ?
1: Ben oui, bien sûr.
0: Eh oui, mais c'est quoi le dicton ? Allez.
1: Eh ben, s'il pleut à la Saint-Médard, il pleut 40 jours plus tard, à moins que Barnabé vienne y couper l'herbe sous le pied.
0: Oh, voilà, bravo.
2: Ouais,
0: ah, bah, il l'a entendu toute sa vie, je pense, surtout. Ouais. Bravo, bravo. On est dans quel coin de France, Médard ?
1: Ben, on est dans Lyon, ici.
0: On est dans Lyon. Ben, je voulais vous faire un gros bisou. Est-ce qu'il y a eu du monde qui vous a appelé pour vous souhaiter une bonne fête ?
1: Pas encore, non.
2: Est-ce que vous avez un pote qui s'appelle Barnabé, du coup ?
1: Non.
0: Alors, il ne pourra pas vous couper l'herbe sous le pied, Barnabé. Eh ben, moi, j'ai fait une petite chanson pour vous, Médard.
1: Ah bon ?
0: Petite chanson. Allez ! Aujourd'hui, c'est la Saint-Médard. C'est pas trop tôt, c'est pas trop tard. C'est aujourd'hui. T'as un prénom un peu bizarre. Et il paraît un gros bazar. Allez.

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6: 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Hello, mon

0: Allô, bonjour, Florian. Salut, Florian.
1: Salut, Koué, salut, l'équipe. Ça
0: salut,
1: va
0: salut, salut, mon Florian. Dernier moment gênant, c'était quoi?
1: Alors, bon, c'était quand je vivais à Paris. Place avait été tellement bien nettoyée.
0: Ah, ça arrive, ça.
1: Et j'étais en plus en tenue à l'époque RATP, donc une tenue verte qui se voit bien. Avec du monde sur les quais, je vous raconte pas la honte que j'ai eue. Quoi. Ah, et ouais, en plus, je me suis fait mal.
0: C'est le fameux blind avec le bon bruit qui va bien.
2: Ça va, j'ai rien.
0: Ça, ouais, ça, et ça, tu te sens
2: ça
0: mal.
2: Ça sonne en plus.
0: Et hein. Tu peux avoir très très mal et tu fais comme si t'avais rien et tu repars en crabe. Absolument. Je te fais. Bisous, mon Flo, je t'embrasse fort.
1: Bisous,
0: bisous, mon ami.
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Bonjour, c'est Europe 2, il est 10h. On fait une bise à tous ceux qui nous écoutent sur l'application depuis la salle de sport. D'ailleurs, un sondage arrive chez Koé, ça concerne les Français et le sport.

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1: 58% des Français déclarent pratiquer régulièrement du sport au moins une fois par semaine.
2: Ouais.
1: Moi, par exemple, je rentrais à pied tout à l'heure.
3: Ah oui, ça, c'est bon. Très bien.
1: 6 ouais. km.
3: C'est bien, jusqu'à quand il va flotter, c'est formidable.
1: Voilà.
2: Et moi, je fais des joggings.
1: Ah, bah, tu viens de me donner une occasion de prendre la voiture. 48% font de la marche, j'en fais partie, ou de la course, ce qui serait l'activité la plus pratiquée.
4: Ouais.
3: La course, oui.
4: Mais tu fais des courses, toi aussi.
5: Ouais, il fait les courses.
4: Ouais, bah, je fais les courses. Il va chez Lidl.

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1: Aujourd'hui, journée mondiale du tricot.
2: Wow. Wow.
3: Ouais. Une maille à l'envers. Une maille à l'envers.
1: Tremble, Pascal Praud. Journée mondiale du tricot et qui revient à la mode.
4: Ouais.
1: Les plus jeunes se remettent au tricot.
3: Grave. Crochet, ouais.
4: Ah, la flemme.
5: Oh, moi, je me souviens quand j'étais petit, que ma mère, elle me traînait dans les boutiques fil d'art. Ça me rendait fou. C'était long. Oh,
4: le bruit des aiguilles.
5: C'est le traumatisme.
1: Où le mec, il t'ouvre des trucs et t'as genre 8000 fermetures éclair. Et après, il te dit les boutons, vous les comment dorés? Et là, il t'en envoie, il t'en sort 8000 aussi. Tu sais, je devenais fou, je suis d'accord avec toi.
5: Pareil.
1: Alors, qu'est-ce qu'un point mousse? Pour frimer la machine à café.
4: Ah, ça, c'est au bar, ça.
5: Ah,
3: c'est t'appelles pour ça un collègue.
6: C'est la tireuse.
4: Non, allez, c'est point mousse, là.
6: Si tu penches pas, c'est le verre. Ça fait la mousse, donc c'est le point mousse.
1: Ah, bien penché. Bah non, c'est pas ça. C'est le point obtenu quand on tricote toutes les mailles à l'endroit sur plusieurs rangs, ça s'appelle le point mousse.
5: D'accord.
1: Le Bobby Noir, c'est quoi un Bobby Noir?
5: Ça, c'est le mec, la version afro de Dallas avec Bobby Noir dedans.
1: C'est le Bobby de Côte d'Ivoire.
5: Ouais,
1: c'est bien sûr. T'as sous Hélène, donc t'as Bobby Noir.
5: C'est ça.
1: Tu vas sortir prendre l'air, toi. Il est temps que tu t'aères, sans que tu finis.
3: Pas
1: l'année.
3: Ah,
1: c'est la machine qui enroule le fil autour d'une bobine.
5: Ah, le truc.
1: Sur les.
5: Bah, après, le rouet, le machin et compagnie, là, tout ça. Là,
1: ouais, et qu'est-ce qu'un mérinos? Le premier qui me dit le matelas des réveils en beauté.
3: Mérinos, mérinos. Mérinos.
5: Non, c'est les...
4: pas la ref, là.
5: C'est les fans de. De Mérine.
6: Ah oui.
5: Le tueur, le tueur là.
4: Ah oui.
1: Les mérinos. Ah, d'accord, ok. Voilà. Les femmes de Bessrine, c'est donc les Mérinos.
4: Ils tweetaient à l'époque. Trop fort, Mérine.
1: Bon, je vais l'amener, c'est quoi? Je vais l'emmener prendre l'air pour de bon. C'est une laine qu'on retrouve mélangée quand elle est fine avec d'autres filles. Bon, on s'en fout.
3: Ouais.
7: En ce moment, David Guetta est en concert au Stade de France. Eh bien, on va avoir David Guetta en exclusivité chez Koé sur Europe 2. Il arrive, David Guetta. Et puis, avant David Guetta, voici David Guetta. Coup double sur Europe 2.

0: Une grosse tub, c'est ça que ça veut dire, oui, bien sûr.
1: Une grosse bite.
0: Vous êtes déjà. Non,
2: doucement, madame.
0: Vous êtes déjà installé, David?
1: Ouais, je suis arrivé hier.
2: J'ai oublié qu'il était français.
1: Ouais, j'ai récupéré ma loge. Et là, j'ai compris qu'avant moi, il y avait Aya Nakamura, quoi.
0: Ouais. Ah bon?
1: Bah, j'ai retrouvé des trucs incroyables, quoi. Derrière le radiateur, un ongle de 42 cm, quoi. C'était complètement crazy, quoi. Dans un placard, 3 litres de gloss. Et dans une douche, un technicien m'a dit, monsieur Guetta, on a retrouvé un ventilateur qui sert qu'à faire voler les cheveux. Bah, j'ai dit, mais non, mais moi, faut pas voler le poulet, comme le chicken, quoi.
0: Ouais, mais ça vous perturbe pas, tout ça, on s'en fout.
1: Non, non, non, non, non, je suis simple, quoi. Je mange du poulet, de la dinde.
0: Ouais.
1: Du poulet.
0: De la dinde.
1: De la dinde, du chicken.
0: Un peu de poulet aussi.
1: Chicken.
0: Un peu de
1: chicken, chicken. Ouais. Poulet,
0: la dinde aussi, ouais. Puis un peu de blanc de poulet.
1: Croustille, chicken, tu vois. Hier, j'ai demandé un cheat meal et ils m'ont apporté deux dindes.
0: Ah, c'est fou. David, je vois que t'es toujours aussi rigoureux sur le corps, c'est ça qui est important.
1: Mais hein, bien sûr, quoi, à mon âge, si je mange une frise, il y a mon Apple Watch, et elle m'appelle, elle fait « Yeah, David, faut aller voir le cardiologue, quoi. » Ça, on dit le cardiologue.
0: On dit cardiologue.
1: Problème de heart,
0: David,
1: quoi,
0: un mot pour les fans, David.
1: Ben, je suis super happy. 3 stades de France, c'est énorme.
0: Énorme,
1: et surtout, si quelqu'un retrouve une valise remplie de protéines, goût poulet citron, dans le couloir B, ben, c'est à moi. Enfin, je crois. Ouais, Aya Nakamura, franchement, dans ce stade, plus personne ne sait. À tout le monde qui fait Niska, tout.
0: Ben, vous partagez toutes les loges.
1: Jean-Marie Bidule, là.
0: Bisous.
1: Pas,
0: salut, David.
1: C'est vraiment crazy.
0: Salut, bye. David.
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2: Europe 2, vous n'avez pas gagné à l'euro million hier. Je vais vous présenter quelqu'un qui a encore moins de chance que vous. Pat Chapman arrive chez Coé sur Europe 2

Salut, c'est Europe 2, les 10h31. Depuis qu'elle n'est plus maire de Paris, elle a encore plus de temps pour passer nos voir chez Coé. Annie Dingo arrive dans un instant après Auréa. Voici Soirée mondaine sur Europe 2 ce matin. Il est...

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1: N'étant plus maire de Paris depuis les dernières élections présidentielles, municipales, pardon, beaucoup de gens se disent mais que fait Anne Hidalgo?
2: C'est vrai, on n'a pas de nouvelles.
3: Va-t-elle revenir? Est-ce que c'est la retraite?
2: Fait du compost.
3: Fais du compost, patriarcat là, resserre tes jambes, elles vont choper froid, vas-y.
4: Bonjour Annie.
3: Alors laissez-moi vous dire avant de commencer les blaireaux, d'abord vous ne m'avez pas manqué, et d'une.
5: Super.
3: Je veux aussi préciser que non, ce n'est pas que les Parisiens qui ne m'aimaient pas, non. Les Parisiens étaient distancés par le génie de mes idées. J'y peux rien. S'ils réfléchissaient à 30 km heure et que j'étais trop en avance sur eux. Voilà, ouais, c'est tout. Allez, jingle, ça. Allez, c'est moi.
0: Annie Hidalgo.
4: C'est qui, au fait?

0: Oui, on vous écoute, allez-y.
1: Après, bon, commencez pas, hein, parce que si vous m'avez fait venir pour me couper la parole,
0: mais non,
1: on va pas...
0: Mais justement, je vous la donne, je vous
1: voilà,
0: le dis.
1: Ouais, bah, vous commencez encore. Après avoir emmerdé les Parisiens, oui, je veux enquiquiner les Français en me présentant au présidentiel.
0: Ah non, non, pas ça.
1: Ah bah, dis pas ça, et oh, attendez, alors laissez-moi sortir mon ordinateur qui marche à l'énergie solaire, voilà. Ah bah écolo jusqu'au bout la dingo, ça y est, c'est parti.
0: Bah,
1: alors,
0: ça s'entend, ouais.
1: Plutôt.
0: Ouais.
1: Si je suis élu, les Français devront s'habiller.

0: Il a des dents, des vrais animaux.
1: Ah, okay.
0: Nemo. Je vais relancer la politique énergétique de la France en remplaçant la région de l'Aude en entier par des panneaux solaires qui alimenteront le reste du territoire.
2: Ouais, sur le papier.
1: Oui, ça
0: c'est
1: fait,
0: tout où j'en suis.
1: Ouais.
0: Attendez, plutôt Dingo, Demo, Gepetto.
1: Ouais.
0: Je mettrai un ficus en porte-parole du gouvernement. Bon, bah, il dira peut-être moins de conneries que ceux qu'on a eu avant.
2: Ça, c'est pas idiot
0: voilà.
2: Non plus. Hein.
0: Et je mettrai un éthylotest à la tête de l'Assemblée nationale. S'il vient violer, c'est que les députés seront bourrés. Mauvaise nouvelle pour la chaîne parlementaire qui n'aura plus rien à diffuser.
1: Pas
0: être derrière tout le monde.
1: Oui, bah merci Madame Nago, je ne suis pas sûr que ça fonctionne tout ça. Là.
0: Bon écoutez, on verra. En attendant, je vais prendre ma trottinette électrique et aller faire des doigts aux Parisiens coincés dans les embouteillages.
2: D'accord.
0: Pour les énerver, ça c'est à moi, c'est ma faute à moi, c'est ma faute.
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0: Il est 11h20, c'est Europe 2. On va écouter Ray dans un instant avec ce morceau que j'adore, Where is my husband, et puis la suite de Koé. Monsieur le Président de la République arrive, Emmanuel Macron dans un instant sur Europe 2.
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0: cavé.
1: Je sais.
0: Mais bon, c'est comme ça, vous le savez autour de moi. C'est la vie, celle qui porte le culotte, c'est pas moi qui pilote.
1: Oui, je sais ça. Alors ça se passe aux États-Unis, au Mexique et au Canada. Est-ce que vous allez y aller, monsieur le président?
0: Bah évidemment. Ah. C'est cher, certes, mais c'est vous qui payez.
2: Bah oui.
0: Donc ça va.
1: C'est vrai que c'est cher, les billets d'avion, les places pour les matchs, tout ça, c'est de l'argent. Hein.
0: J'avais dit à Trump, au petit Donald, qu'il se touchait niveau prix, qu'il se foutait de notre gueule et que c'était pas cool. Et puis voilà. Après, bon, il est arrivé dans le bureau, il a dit. It's good, Donald. Great price. You ruinez nous, mais it's good. Hey, Donald, I love you.
1: Grosse autorité. L'équipe de France, alors est-ce que vous croyez en eux, monsieur le président?
0: Bien sûr. Sur le papier, nous sommes favoris.
1: Voilà.
0: Après, ce n'est pas avec les cailloux que la ministre des Sports leur a filé que ça va changer un truc.
1: Oui, mais c'était sympa comme intention quand même. C'est gentil.
0: Sans déconner. C'est pas parce que tu mets deux cailloux dans ton slibar que tu vas marquer des buts.
1: Ouais, ouais.
0: Des vieux cailloux en plus, là, du marché de Roquefort-la-Bédoule.
1: Ouais.
0: Mais bref, je crois en nos bleus.
1: C'est
0: je crois en eux et je crois en M. Deschamps.
1: Très bien.
0: Et c'est nous qu'on va la gagner, la coupe. C'est nous qu'on va la gagner.
1: C'est pas français.
0: Parce que c'est notre projet.
1: Voilà. Et bah, vous savez quoi, bah, pour là, on n'est pas tout le temps d'accord, mais là, on est d'accord.
2: Ouais,
1: on va la
2: croit,
1: gagner et on y croit, M. le Président. Voilà.
0: Parfait. Bon, allez, je dois prévenir le cornu, mon petit cornichon, qu'il y a des galères à gérer aujourd'hui. Tiens le cornu, mets ça sur ton pain, ça fera du beurre. Allez, bon week-end Europe 2.
1: À bientôt.
0: Top Radio.
1: À bientôt.
0: Ah, ils sont vraiment sympas, eux. Ah, ils sont plus sympas que Manu et Bruno. Ça, je... Merde, j'avais pas raccroché.
1: Vous entendez.
0: Bonne journée.
1: Ouais. Mais merci quand même.
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Salut tout le monde, bienvenue sur Europe 2, 11h. C'est Quentin, on est ensemble jusqu'à 15h30. Je vous souhaite un très bon week-end, c'est la playlist pop Europe 2. Pendant 30 minutes, non-stop avec Maroon 5 et puis Angel avec Justice sur Europe 2. 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

0: Europe 2 Pop Radio, vous êtes prêts? Bon, alors c'est reparti, la playlist Pop Europe 2 pendant 30 minutes non-stop avec Miles Smith. C'était un de ses rêves de chanter un jour avec les One Direction, il en a eu 1 sur 5. Niall Horan, c'est Drive Safe sur Europe 2.
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0: Europe 2 Pop Radio, Bruno Mars, ça c'est fait. 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
0: Teddy Swims arrive, Train aussi sur Europe 2.
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0: Il est 13h sur Europe 2, Pop Radio, bienvenue. Allez, allez, on les fait entrer. Voici les 15 meilleurs titres pop francophones de la semaine. C'est le Top France qui débute maintenant. Qui pour la première place? On le verra tout à l'heure. Ça démarre à la 15e place avec Tove Lo et Stromae. C'est nouveau, ça s'appelle Des Fleurs et c'est maintenant à découvrir sur Europe 2. 15e.
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0: On est ensemble sur Europe 2 Pop Radio, c'est le Top France.
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0: La révélation des 15 meilleurs titres pop francophones de la semaine, c'est 13h-14h tous les samedis, avec peut-être tout en haut une nouvelle fois le titre d'Angèle et Justice What You Want. Ça fait 3 semaines qu'ils sont en numéro 1, mais les compteurs ont été remis à 0 il y a quelques minutes. On continue d'avancer. Après la 13e place, on était avec Joseph Kamel Crash. C'est à la 12e place qu'on va retrouver Marine Escro. Ce sera après Mika, et ça, c'est hors classement.

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0: connu la première place, mais c'était il y a quelques semaines.
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0: On écoutait DC's et Théodora qui perdent deux places cette semaine. Ils sont cinquième avec Mélodrama, toujours pas de traces. D'Angèle et Justice, est-ce qu'ils vont garder la pole position? Vous le saurez dans un instant. C'est la suite du Top France avec un match pour le podium entre Jérémy Frérot et Julien Lim. Mais rassurez-vous, on les écoute tous les deux. A tout de suite.
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Ça fait partie de mes bonus pop Europe 2 préférés. Voilà, je voulais partager avec vous. Tant que vous êtes dans la voiture, tranquillement, peut-être un petit peu de bouchon si vous allez faire un peu de shopping. Vanessa Carlton, A Thousand Miles sur Europe 2.

0: C'est cadeau. Voici la playlist Pop Europe 2 pendant 30 minutes non-stop. Ça démarre avec Alex Warren, suivant pour cet après-midi. Le calme avant la tempête.
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0: Voilà Another Talk to You sur Europe 2 Pop Radio.

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0: Martin Garrix et Ed Sheeran ont trouvé du temps dans leur emploi du temps pour bosser ensemble. Ça donne ça, ça donne Repeat It sur Europe 2, Pop Radio. 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
2: Et on commence avec cet excellent Bonus Pop Europe 2 signé Gillo. Jennifer Lopez, oh là là, qui était avant-hier soir avec David Guetta sur la scène du Stade de France. Elle est juste incroyable, cette Jennifer Lopez, on l'aime trop. Jennifer Lopez avec l'un de ses premiers sons maintenant sur Europe 2 Pop Radio. Voici If You Had My Love. Passez un très très

Le son de The Weeknd à l'instant sur Europe de Pop Radio. L'artiste qui sera au Stade de France bientôt, là, dis donc. Ce sera pour le 8, 10, 11 et 12 juillet. Il va y avoir du boulot, The Weeknd. Allez, pour la suite, restez avec nous. Il y a The Rasmus qui arrive et puis My

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Vous êtes sur Europe 2 Pop Radio, il paraît que les températures remontent un petit peu partout en France. Bon, va pas falloir que ce soit non plus trop haut parce qu'on n'est jamais content. Petit middle, ça peut être pas mal. Le bon son d'Europe 2, là tout le monde est content. Évidemment, voici Somber, c'est Homebreaker sur Europe 2. C'est Nelly Furtado qui arrive après.

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0: Vous êtes sur Europe de Pop Radio, je viens de voir un truc très drôle là. Selon une étude, la lecture est le loisir masculin que les femmes trouvent le plus attirant. Et comme aujourd'hui, plus personne ne lit, c'est pour ça qu'on n'arrive pas à trouver chaussures à notre pied. Compliqué la vie, hein. Allez, pour la suite, restez avec nous, il y a Taylor Swift qui arrive, Macklemore aussi, et puis Corneille pour les souvenirs. 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

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Et pour la suite, c'est Corneille qui arrive et puis Muse sur Europe 2.

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0: Et bon week-end sur Europe 2 Pop Radio. L'une des plus belles voix de ces 15 dernières années arrive. C'est Adele qui va débarquer avec Set Fire to the Rain. Il y aura aussi Kim pour les classiques Pop Europe 2. Puis Teddy Swims qui débarque.
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0: 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Vous êtes bien, vous restez avec nous pour la suite à la place de numéro 20. Celui qui déchire tout au Stade de France depuis deux soirs. Encore un soir, ce soir pour lui. C'est David Guetta qui va débarquer avec Teddy Swims et Tone The Night. 20e du top avec ses stars et Europe 2. Bougez pas, ça arrive. 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

Le son de Joseph Kamel à l'instant sur Europe 2 Pop Radio. Il est cette semaine 19e du top avec ses stars et Europe 2. Il va faire sa pop session avec ses stars et Europe 2. Très bientôt, il y aura aussi Oshi et puis Mathilda sur scène. 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Pour la suite, le top avec ses stars et Europe 2 qui continue à la place de numéro 18. Voici Miles Smith et Niall Horan sur Europe 2 Pop Radio.

0: C'est Star Europe 2, Jérémy Frérot à l'instant, qui est 11e du top avec ses Star Europe 2. À la place de numéro 10, une connexion, un duo qu'on adore, c'est Jack et Carla qui vont débarquer avec la recette sur Europe 2 Pop Radio. Bougez pas. 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

0: Avec ses stars et Europe 2. Oulala, c'est les choses sérieuses là qui arrivent. Charlotte Cardin, 5e du top cette semaine avec Tant pis pour elle. Restez avec nous, le top avec ses stars et Europe 2. Continue jusqu'à 20h.
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Gloria est quatrième du top avec ses stars et Europe 2 à la place de numéro 3, celui qui enchaîne les hits, c'est fou. Voici Alex Warren et ses Fever Dream sur Europe 2 Pop Radio. 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

Angèle et Justice sont deuxième du top avec ses stars et Europe 2 avec What You Want. Et c'est toujours elle la numéro 1. Voici Taylor Swift avec Opel Light sur Europe 2 Pop Radio. Bonne soirée.

0: pour ça. On compte sur toi, mon 16.
1: Wow, je suis pas du tout prêt.
0: Bah alors.
1: Ah si, bah attends.
0: Tu veux qu'on te laisse 5 minutes
1: ouais, 10 minutes, c'est le mec. Quoi, vous voulez de la
0: bah
1: musique?
0: Bah oui, Cels au platine toute la soirée, c'était là pour ça, mon pote. Qu'est-ce que t'as prévu pour nous?
1: Ouais, bah là, quelques petits classiques, voilà, pour attaquer. Capital Cities avec Safe and Sound, tu te rappelles de ça, c'était très cool. Refuse du sol aussi, c'est le premier Refuse du sol que j'ai joué qui s'appelle Like an Animal. Il y aura aussi Bruno Mars pour commencer avec I Just Might, le remix d'Austin Mills.
0: Et bah c'est validé tout ça, on commence très très fort. C'est Europe 2 Mix, amusez-vous bien sur le nouvel Europe 2 Pop Radio.

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5: 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C'est ça, la magie des podcasts.
4: Qu'est-ce
5: qu'on pourrait écouter? Le nouveau morceau de Zerbe avec Rita Ora.
4: Très
5: grosse nouveauté, ça s'appelle If It's Not Love. Il y aura aussi Henri PFR avec Sola et Alok pour continuer avec les nouveautés. I Wonder If You Know.
4: Très bon choix tout ça, bravo, c'est Europe 2 Mix. Bonne soirée à tous, Europe 2 Pop Radio.
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6: Que c'est bon ce genre de soirée sur Europe 2, c'est comme ça tous les samedis soirs, c'est votre émission Europe 2 Mix, on fait la fête ensemble partout en France, on fait la fête sagement.
7: Ouais.
6: Raisonnable, attention si vous prenez la voiture, soyez prudents, faites pas les fous, pas d'alcool au volant. Cels au platine, toi pas d'alcool non plus au platine.
7: Au
6: hein.
7: Platine bah, alors, jamais, là, tu me connais.
6: T'es capable de faire partir une chenille.
7: C'est
6: là.
7: Pas le genre de la maison.
6: Que du mix, pas de pub. Qu'est-ce ouais. que tu as mis de côté là?
7: À Notre, ça je pense que c'est ah. le morceau de l'été, ouais, on peut se le dire.
6: Sûr,
7: ça s'appelle
6: ça.
7: Talk to You, il y aura aussi un nouveau morceau d'Olsi qui tue, qui s'appelle Love You So. Ah, très beau morceau. Disco Line aussi, ça je me fais plaisir. Voilà, c'est un de mes sons préférés. No Broke Boys. Et pour attaquer, Sébastien Tellier avec Thrill of the Night, le remix de David Guetta.
6: Et bah ça promet tout ça là. C'est Europe 2 Mix toute la soirée sur Europe 2 Pop Radio.
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